0: parle, n'a pas de téléphone. Yeah.
1: Pour le CD, et tu sais actuellement le CD, c'est que c'est.
2: Qu'elle essaye l'autostop, par exemple.
0: Autostop.